0: Una buena idea cambia el paradigma por siempre. Vorterix.
1: Mes chers amis, rejoignez-moi dans le monde.